0: Ouais, donc pour l'info.
1: Ouais.
0: Oh, les téléphones sont encore en moral. Hein.
1: Ouais.
0: Lincoln 082 863 603.
1: Copy, c'est bon.